0: 1968, Anthony Braxton était l'un des premiers à enregistrer un album solo de saxophone. Là, c'est un album beaucoup plus récent, c'est Nicole Mitchell. Un album solo de flûte, qui plus est par une femme. Comment cela se rattache-t-il à l'histoire du jazz?
1: L'histoire du jazz, avant 68, c'est 65, c'est l'année de la création de la ACM. En fait, et donc c'était l'année où les premières revendications contre la guerre du Vietnam, les droits civiques, donc tous ces gens-là, ces artistes, ces compositeurs afro-américains ont voulu que leur musique ait de la place, en fait.
0: C'est ça, jouer leur propre musique.
1: Leur propre musique, mais aussi l'enseigner, la partager. Il y avait une espèce d'entraide, ça c'était vraiment important. C'est une organisation à but non lucratif, et c'est surtout une association d'individus pour quelque chose de collectif.
0: AACM, Association for the Advancement of Creative Musicians.
1: Ouais.
0: AACM, des musiciens de l'AACM, on en a vu hein, à Brest régulièrement.
1: Absolument, ouais, ils sont tous venus. Ouais.
0: Et Nicole Mitchell, qu'on vient d'entendre, qui est vraiment une musicienne majeure de Chicago, mais même des États-Unis aujourd'hui, en a été la présidente.
1: Absolument. Ouais.
0: Qu'est-ce que ça engage en fait? On parlait d'entraide, c'est-à-dire on laisse pas les musiciens sur le carreau et on va essayer de trouver des solutions.
1: Alors, musiciens créatifs, en fait, de cette musique créative. On pourrait passer du temps à expliquer qu'est-ce que c'est que la musique créative, une musique qui est faite sur l'instant, sur le moment. Mais Nicole Mitchell, oui, ses membres ont le devoir de faire perdurer cette musique-là, de l'enseigner, mais de la transmettre aussi aux plus jeunes, de se regrouper, de la transmettre aux plus jeunes. Ça, c'est vraiment important.
0: Alors, les créateurs hein, de l'AACM, il y a des noms effectivement très importants. On a évoqué Anthony Braxton, mais quelqu'un comme Jacques Dejonnette, Roscoe Mitchell, Lester Bowie, un certain nombre d'autres, les deux noms que je viens d'évoquer, là encore, ça n'est pas rien dans l'histoire de la musique, c'est l'Art Ensemble of Chicago.
1: Eh ben absolument, c'est quoi? C'est 69, les premiers concerts à Paris, donc c'est avec Roscoe Mitchell, Joseph Jarman, Lester Bowie et Malachi Favor aussi qui a commencé à jouer ensemble pour...
0: On les écoute.
1: Ouais.

0: Odd Walla de Roscoe Mitchell, quel thème lumineux, l'Art Ensemble of Chicago. On vous sent ému, Philippe.
1: Ouais, c'est sûr. Ouais. Quel groupe. Et puis Lester, quel trompettiste. Lester Bowie, incroyable. Il a Armstrong dans son son, il a Miles. C'est un des plus grands trompettistes.
0: Effectivement. Alors, l'Art Ensemble of Chicago, c'est une musique, c'est aussi une manière d'être, et notamment sur scène et probablement dans la vie.
1: Oui, c'est une musique qui est devenue un théâtre ou une théâtralisation de la musique. Ça, par exemple, ce thème-là de Roscoe Mitchell, c'est devenu un générique. En fait, donc le show aussi.
0: Ça se traduit notamment par des tenues, voire par.
1: Par des tenues, par des.
0: Il se grime.
1: Oui, et puis de la poésie sur scène, enfin quelque chose qui est de l'ordre de la théâtralité, en fait.
0: Alors l'Art Ensemble of Chicago a infusé, diffusé sur toute la planète, mais à Chicago, ça reste la référence suprême.
1: Ah oui, c'est sûr. À partir du moment dans les années 69, lorsqu'ils sont venus à Paris, ça a commencé à monter de plus en plus et jusqu'à prendre une place mondiale, en fait.
0: Alors aujourd'hui, quels sont les lieux vivants où on peut faire assez facilement de la musique à Chicago? Comment ça se passe pour vous, par exemple, quand vous êtes allé jouer?
1: J'étais hébergé avec Christophe Mevel chez Jason Adagevich, qui a un vibraphone. Et il avait un gig un soir et il nous a emmené dans sa voiture. On l'a aidé à charger le vibraphone de la voiture. Et puis on était à l'Hungry Brain.
0: Qui est un café.
1: Et voilà, il y avait une programmation. Et il nous a dit, Jason m'a dit, monte sur scène avec nous, on va jouer. Et voilà quoi.
0: Et c'est des tout petits lieux?
1: Oui, c'est des petits lieux, absolument. Des petits lieux avec une scène, malgré tout. Ouais. Un endroit pour la musique.
0: Et sans, les musiciens, quelle que soit leur étiquette, les plus prestigieux, comme oui, certains
1: absolument.
0: Beaucoup plus modestes.
1: Là par exemple, c'est un concert de musique improvisée. Donc il n'y avait pas de thème, etc. Et on a passé le chapeau à la fin du concert. Et voilà.
0: Alors on va partir vers un autre lieu et un autre personnage de Chicago. Alors là, ça fait encore plus bouger les lignes, mais c'est une énergie absolument extraordinaire. C'est un hommage à Fred Anderson. L'album s'appelle Velvet Songs to Baba Fred Anderson. Et on en parle tout de suite.

0: On a poussé les murs pour accueillir le volcan Fred Anderson dans les locaux de Radio Neptune et pousser l'émission Ping Pong Jazz à son point d'incandescence. Qui sont les musiciens qu'on vient d'entendre,
1: Philippe ? Alors, il y a Ernest Dawkins, le saxophoniste, Amit Drake et Harrison Banken, le contrebassiste. Ouais.
0: Alors, Fred Anderson, figure absolument majeure de l'histoire contemporaine de Chicago. À quoi ressemble ce lieu ?
1: Alors, le Velvet Lounge, je pense qu'il n'existe plus.
0: D'accord.
1: Et il a été... Fred Anderson est décédé en 2010, je crois. Et je pense qu'il y a un autre club qui s'est construit à un autre endroit, ouais.
0: Alors, ce morceau qu'on vient d'entendre a été enregistré un an avant la disparition de Fred Anderson, donc par des amis et des musiciens qui sont dans la tradition. Et Nicole Mitchell a écrit un très très joli texte dans un de ses albums à ce sujet. Le Velvet Lounge fut un lieu magique pour le développement de la musique créative à Chicago. Et Fred Anderson a apporté support, encouragement et inspiration à énormément de musiciens de plusieurs générations, tout en permettant à la musique d'accéder à une audience internationale. C'était un homme réservé qui faisait rarement part des problèmes auxquels il devait faire face avec la municipalité et avec les gangsters locaux pour que le club puisse continuer à fonctionner.
1: C'est extraordinaire. Incroyable, un bel hommage. Il n'aimait pas l'enseignement. Je pense qu'il n'aurait pas pu être prof. Mais en même temps, il est toujours resté à Chicago pour jouer avec les jeunes, avec toute cette génération de musiciens-là, comme Hamid, comme Nicole, tout ça.
0: Philippe, en deux mots, dans quelles circonstances avez-vous été amené à aller à Chicago et rencontrer tous ces musiciens ?
1: Et en fait, j'avais fait un premier concert avec Hamid à Brest dans le cadre du festival, c'était en 2012 de la JF.
0: L'Atlantic Jazz Festival.
1: Voilà. Et puis ensuite, Hamid m'a invité à Chicago pour que j'aille jouer justement à The Brotherhood of Fred, le troisième anniversaire de pour rendre hommage à Fred au Jazz Showcase, qui est un grand endroit. Et j'ai joué avec tous les musiciens qu'on vient d'entendre, Ernest, etc.
0: Ça devait être très impressionnant.
1: Ouais, c'était quelque chose. Ouais. Et je me rends compte d'autant plus maintenant quel honneur j'ai et à quelle chance j'ai pu monter sur scène avec ces gens-là.
0: Il y avait du niveau.
1: Oui. Mais en même temps, la musique était généreuse et c'était assez simple, assez fluide. En fait.
0: Alors, les liens entre Brest et Chicago, on va les évoquer dans quelques instants. On écoute un projet auquel vous avez participé, le projet de Rob Mazurek, ouais. un autre trompettiste majeur avec le Third Coast Ensemble. Et c'est enregistré à Brest, au Quartz.
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0: Alors, il existe un grand pont qui relie la Bretagne et l'Illinois, qui est construit dans le jazz. Et Chicago et Brest ont presque une mer commune.
1: Ouais, c'est ça, c'est le dispositif Arch, qui est un dispositif brestois, et puis le dispositif Bridge aussi, qui est un
0: dispositif
1: autre
0: national.
1: Ouais, absolument. Ouais.
0: Et donc les musiciens en 2017 se sont rencontrés pour création qui a été enregistrée.
1: Ouais, et puis là, c'est des bons musiciens, Nicole Mitchell à la flûte, enfin Avriel Raff, enfin il y a plein de grands musiciens sur scène. Quel concert, quel bonheur quoi.
0: On sent cette énergie. Un musicien, je crois que c'est Ernest Dawkins, le saxophoniste, vous disait qu'il y avait des similitudes entre Brest et Chicago, et pas seulement géographiques.
1: Oui, c'est ça. Après moi, par exemple, quand je réécoute cette musique-là, c'est presque la définition de la musique créative. Qu'est-ce que c'est qu'une musique créative ? C'est une musique de l'instant qui se construit, une musique improvisée dans l'instant. Très peu de matière, en fait, de composition. L'idée, l'extrait qu'on vient d'entendre, là, l'idée musicale est très simple.
0: Jusque-là, jusqu'à l'enregistrement, il reste cette fraîcheur.
1: Ah oui, absolument. Ouais, ouais. Une idée très simple et qui permet, qui est à la fois fermée, très distincte et à la fois complètement ouverte, qui permet de s'échapper collectivement ou individuellement. C'est vraiment une super musique.
0: Ça nous fait rêver tout ça, Philippe. Le voyage touche à sa fin. Ah. Chicago, quand on est musicien de jazz, c'est une sorte de Graal.
1: Ouais, c'est sûr. Et puis en même temps, c'est une réalité. C'est un rêve, mais c'est aussi une réalité avec des gens qui vivent, des gens qu'on a rencontrés, des gens qui ont des problèmes, qui s'organisent, qui se débattent, qui défendent.
0: Et des jeunes musiciens qui croisent les anciens.
1: Absolument, il y a une transmission, oui.
0: Et tout ça fait un melting pot formidable.
1: Ouais.
0: Eh bien, on poursuit et on va terminer notre voyage dans la musique et le jazz à Chicago avec un batteur beaucoup sur le devant de la scène ces derniers temps, qui s'appelle Makaya McRaven. Il est né à Paris, il a vécu en Allemagne et il vit, je crois, depuis une quinzaine d'années à Chicago.

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1: Bah, ça sera la prochaine fois, la prochaine émission. Philippe, on termine cette deuxième manche de Ping Pong Jazz. Ce souffle, on a fini sur un souffle, c'était incroyable.
2: Ouais, c'est ça. Mais... Il y a Lester Bowie dans ce son-là, même si c'est pas Lester qui joue. On sent un souffle de la buée, un son organique comme ça, très chaud, quoi.
1: Ben, ce sera le mot de la fin, Philippe. Ouais. Merci beaucoup pour ce prototype, cette première expérience de Ping Pong Jazz. On se retrouve dans quelques semaines avec une nouvelle lettre et puis un nouveau thème.
2: Ouais, avec plaisir.
1: À très bientôt.
2: Merci.
1: Au revoir.
2: Au revoir.

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1: Accueillir Cécile Évin et Étienne Coste de Plage Magnétique pour évoquer les concerts qui vont se dérouler à Brest d'ici à la fin de l'année. Mais avant, j'aimerais qu'on revienne un instant sur la 10e édition d'Atlantic Jazz Festival qui s'est déroulée tout récemment au mois d'octobre. Et quel bilan en tirez-vous ?
2: C'était il y a longtemps déjà, non ?
1: Ouais. Oui, ça paraît très loin déjà.
2: Je plaisante.
3: Il y a 3 vies en arrière déjà.
2: C'est ça.
3: Bon, un bilan très heureux, très joyeux, très dense, multiple, foisonnant, tant en termes de musique différente, je dirais, que de lieux différents, et aussi d'audience différente. Du coup, c'était vraiment un beau feu d'artifice, j'ai trouvé, moi. Mais bon, c'est facile.
1: Oui, Étienne ?
2: Non, mais moi, je trouvais personnellement que cette année, il y avait beaucoup d'énergie, enfin, de la part des... Je sais pas, des artistes, du public, des gens, je trouve on a senti un truc, enfin moi personnellement en tout cas j'ai senti un truc ouais, assez fort.
1: Ouais, et ben on va continuer pour la prochaine édition. Alors on va parler des concerts à venir d'ici à la fin de l'année, mais il y a un concert que je peux pas annoncer parce qu'il a eu lieu hier au Vauban. Il s'agit de Craig Taborn, mais je trouvais que c'était sympa qu'on en parle quand même. Donc Craig Taborn, qui est le pianiste américain virtuose sur tous les claviers possibles, et qui a livré une prestation accompagnée par Ralph Alessi à la trompette et Chez Smith à la batterie, une prestation très énergique et sans concession.
3: Tout à fait, moi je dirais presque volcanique même, puisqu'il y avait autant de passages très calmes et profonds que de profusion de notes, d'énergie, de volume sonore. Voilà, c'est quelqu'un d'assez impressionnant, Craig Taborn, parce qu'effectivement, il est très, très, très virtuose. Il a une technique de toucher au piano qui va du frôlage de papillons au piqué de cormorants. Enfin, ce que je disais hier au restaurant. Et il me disait que c'était gentil, mais que c'était pas une histoire de technique. Et je dis, effectivement, c'est pas ça qu'on retient, mais le mouvement qu'il y a, qu'on sent, lui, en fait, et quand on observe ses mains, on voit ça. Donc, il est capable d'aller d'un registre à l'autre sans avoir peur aussi de passer 3 minutes à plaquer 2 accords de manière très simple. Et c'est ça qui est très beau en fait dans ce trio, je trouve.
2: Et puis tout le monde, enfin les trois, moi je me demandais un peu ce que ça donnait comme formule aussi. Enfin tu vois, trompette, batterie, clavier, c'est pas... Enfin voilà. Et bien en fait les trois ils sont d'un niveau quand même.
3: Ouais.
2: Parce que j'ai l'impression qu'il y avait 5 morceaux en un quoi en fait.
1: Ouais, assez extraordinaire.
2: Il passait d'un truc à un autre et tout d'un coup il y en a un qui bascule sur quelque chose, pareil à la batterie, hop, et ça repart.
1: Oui, le batteur il passait aussi sur d'autres instruments.
2: Et puis on sent vraiment aussi toutes les influences de tout le monde et tous les l'espèce de fusion qu'ils arrivent à faire de tout ça. Quoi,
1: c'est Et cette formule des concerts au Vauban à 17h le dimanche, c'est vachement bien.
3: Ouais, c'est très bien, c'est superbe. En plus, à cette période de l'année, c'est assez propice parce que c'est le moment où le soleil décline vraiment, donc on se sent pas trop frustré de prendre l'apéro sur la plage pour le coucher du soleil. Voilà. Après, c'était un petit pari quand même parce que c'était peu de temps après le festival, donc on avait une petite inquiétude en termes de fréquentation. Et c'est vrai que ça aurait mérité. Enfin, après, la notion de mérite, elle veut pas dire grand-chose, mais on aurait été content de pouvoir partager ce moment avec encore plus de monde. Mais c'était déjà super et ceux qui étaient là. En redemandait, elle avait l'air vraiment très heureuse, donc c'est déjà ça.
1: Oui, très heureux. Donc, on va écouter Craig Taborn dans un autre registre, en solo.

0: C'était Craig Taborn sur Radio Neptune. Alors, le 18 novembre, dans le cadre d'un partenariat avec le Festival Invisible, vous organisez à Passerelle un concert peu ordinaire sous l'égide de Will Guthrie, le batteur australien, avec 10 autres percussionnistes qui vont nous entraîner dans un véritable tournée.
1: J'espère bien. Ouais, ça fait quelques années maintenant qu'on collabore avec le Festival Invisible parce qu'il y a plein d'esthétiques ou à l'inverse de non-esthétiques sur lesquelles on se retrouve, sur cette même volonté en tout cas de brouiller un peu les frontières justement entre les genres musicaux. Et c'est ce que je disais la semaine dernière, je trouve que Will Guthrie il symbolise bien justement cette rencontre entre nos deux structures, c'est que c'est un batteur mais percussionniste qui a une technique assez incroyable et qui est à l'aise aussi bien dans le free jazz que les musiques traditionnelles. Là, il va s'intéresser au gamelan, donc des percussions traditionnelles qui viennent d'Indonésie.
0: Avec plusieurs instruments différents.
1: Ouais. Et lui, autour de lui, il a plein d'objets. On l'avait accueilli aussi à l'Atlantic Jazz Festival avec Roscoe Mitchell. Mm-hmm. Donc voilà, il faut quand même aussi accompagner ce grand monsieur-là. Pouvoir le faire aussi. Et donc là, effectivement, ils vont se retrouver à Passerelle. Donc Passerelle, il faut imaginer, enfin, pour celles et ceux qui sont déjà allés, c'est un grand bâtiment, un grand cube de béton. Je ne sais pas combien de milliers de mètres carrés ça fait, mais ça résonne en fait. Oui. Donc le groupe va jouer dans le patio, a priori.
0: Ah oui, il y a une très grande hauteur de plafond, donc ouais, ça va partir.
1: Ouais. Et donc voilà, et le groupe va jouer aussi, je pense, avec cette résonance.
2: Oui, ça va jouer acoustique, ce qui est un peu la particularité de notre partenariat avec Passerelle, souvent, pas avec Passerelle, avec le Festival Invisible, pardon, qui se retrouve plutôt sur des esthétiques, on va dire, électriques, ou rock, ou musique de traverse, mais plutôt quand même dans cette nébuleuse, où là, Plage Magnétique et Invisible s'associent généralement pour proposer des formats soit plus instrumentaux ou plus acoustiques, et dans une recherche un petit peu sonore, jusqu'à présent, en allant souvent à Passerelle. Donc voilà, là, le jeu, ça va être de faire avec ce lieu et de se retrouver un peu sur les deux esthétiques mélangées.
0: Ben on va voir ce que ça donne en écoutant Moi.

0: C'était donc Will Guthrie et l'ensemble Nistna, donc 10 musiciens. Quand on écoute, on n'a pas l'impression qu'ils sont aussi nombreux. Et on se demande si c'est... si on est dans l'impro ou pas, comment ça se passe pour la mise en place.
1: Il y en a qui se tournent les pouces dans le fond et qui ne jouent pas, je pense. Qu'ils font semblant de jouer. Comment ça se passe? Bonne question. Il faudra venir le voir en direct le 18 novembre.
2: Il faut venir le voir. Je pense qu'il doit y avoir une partie, un peu un cadre rythmique donné. Et parce que c'est pas tous des joueurs de gamelon. Enfin, dans les musiciens, il y a beaucoup de musiciens. Là, c'est des musiciens qui sont dans la sphère des musiques improvisées, mais qui n'ont pas fait plein d'études de recherche sur la musique indonésienne comme l'a fait Will. Donc, je pense qu'il y a des grandes indications et qu'à l'intérieur de ces indications, il y a surtout un rapport aux percussions, au son, à l'espace qui est partagé ensemble. Et je crois qu'il les dirige pas mal, en fait.
0: C'est ça. C'est sous la baguette de Will Guthrie.
2: Sous la baguette.
0: C'est le cas de le dire. Donc, c'est à Passerelle à 20h30 le jeudi 18 novembre. Et maintenant, vous allez nous présenter deux concerts qui se déroulent dans le cadre du festival No Border. Alors, le premier ouvre le festival, il aura lieu au Vauban, et c'est une alliance explosive entre un quartet de jazz toulousain, Pulcinella, et une chanteuse, une voix d'or venue du sud de l'Italie, Maria Mazzotta. Donc, comment s'est produite cette alliance assez surprenante?
2: Les Toulousains de Pulcinella sont habitués aux rencontres. C'est des musiciens qui partent un peu dans plein de directions différentes. Maria Mazzotta, c'est une voix qui est assez connue pour les gens qui s'intéressent aux musiques des Pouilles, parce que c'est quelqu'un qui vient de la région du Salento, donc vraiment le sud de l'Italie, et qui est une des grandes voix pizzicate, en fait, de ce qu'on appelle le chant de la musique de tarentelle.
0: Oui, ça a une signification, d'ailleurs.
2: Oui, ça a une signification. En fait, la tarentelle, c'est une musique de transe, de soin, qui vient de la piqûre de l'araignée, de la tarentelle, et qui peut faire devenir fou les gens aussi, quoi. Un peu comme cette légende bretonne autour du diable et de la jeune fille qui voulait à tout prix trouver quelqu'un qui la ferait danser toute la nuit, et la seule personne qu'elle a trouvée, c'est le diable. Il y en a plein des histoires sombres comme ça autour des danses et des chants traditionnels, surtout liées à la transe. Mais je pense que cette rencontre s'est faite parce que Maria, c'est une voix assez connue du sud de l'Italie.
1: Justement, je pense, comme tu disais, le groupe, ils sont capables de s'adapter. Et je trouve l'album reflète ça aussi. Ça part un peu dans tous les sens aussi. Il y a des influences des Balkans, évidemment des musiques d'Italie, du jazz. Enfin, ils arrivent vraiment à faire leur propre sauce avec toutes ces influences.
0: Tout à fait. Mais aussi avec cette voix italienne, cette tradition du chant italien qui est très particulière.
2: C'est un chant qui est très haut et qui va avoir...
1: énergique.
2: Qui va avoir, pas forcément trémolo, mais qui va avoir une certaine forme de vibration dans la voix qui est chouette. Puis il y a une intensité. Moi, je sais que je l'ai découvert avec... comment ça s'appelle, Almami ou je sais pas quoi. On dirait carrément un chant gitan qui crie, quoi. Enfin, il y a une sorte de désespoir qui passe dans son chant, mais aussi bien une très grande joie. Et c'est ça qu'on aime, en fait, dans le chant, c'est quand la voix, elle porte tous les sentiments possibles au milieu de la musique.
0: Voilà, et c'est très bien porté par les quatre jazzmen qui l'accompagnent. On écoute Nazu Nazu.

0: Pulcinella et la très jolie voix de Maria Mazzotta. Ils seront au Vauban le 7 décembre à 19h. Et alors, Maria Mazzotta, elle va rester quelques jours à Brest, Cécile.
1: Alors, en fait, ils arrivent tous le lundi soir, parce qu'ils arrivent de très loin. Donc, elle arrive en avion, je pense. Mais en partenariat avec l'association Drôme, ils organisent une masterclass de Maria le mercredi matin. Donc, mercredi 8 décembre, de 10h à midi ou 13h, je crois. En tout cas, toutes les infos sont soit sur le site de No Border, soit sur le site de Drôme. Le prix est tout à fait abordable et l'idée, c'est justement d'aller travailler tout ce répertoire de musique des Poux et du sud de l'Italie. Ça s'adresse plutôt aux musiciens, des gens qui pratiquent déjà le chant, en fait.
0: D'accord. Et Drôme ?
1: C'est une super association qui a été montée par Eric Marchion il y a déjà un long moment. Et qui est un des piliers organisateurs du festival No Border, c'est le Quartz, Drôme et le collectif Bretagne World Sounds, qui est un collectif de producteurs en Bretagne de musique populaire. Et Drôme, en gros, produit pas mal de contenu et surtout un organisme de formation sur les musiques populaires de tradition orale. Et tous les deux ans, il y a même une école qui s'appelle Crèze Braise Academy, où de nombreux musiciens qu'on retrouve dans des formations de jazz en Bretagne sont issus. C'est un bon vivier de connaissances, en tout cas, sur les musiques populaires et de formations. Il faut intervenir assez régulièrement des gens comme Boyan Z, comme Kamel Zekri, comme Sarah Murcia.
2: Hélène Labarrière.
1: Ils vont piocher aussi dans les genres du jazz pour apprendre des choses. Il a un grand concept sur la musique modale, contrairement à la musique tonale, mais bon. Je te laisse découvrir tout ça, c'est passionnant.
0: On en fera une émission sur la musique modale. Alors, last but not least, on retrouve notre Australien Will Guthrie avec le chanteur maghrébin Ghassen Shiba pour une exploration de musique traditionnelle rythmée par les fines percussions du batteur australien. Donc ça aura lieu au Vauban le dimanche 12 décembre à 17h. Voilà, les fameux concerts du dimanche au Vauban. Alors, qu'est-ce qu'on peut en dire ?
1: Alors là, on est vraiment sur le répertoire musique traditionnelle du Maghreb et du Moyen-Orient. Donc avec Rassen, il joue de la derbouka, il chante aussi. Voilà, et Will Guthrie s'est carrément emparé de toutes ces traditions musicales là aussi, quoi. Donc il est aussi bien capable de jouer la trance gnawa qu'un accompagnement de chant syrien un petit peu plus profond. Donc on est dans de la trance, mais pas forcément une trance à danser folle, une trance un peu méditative. Je pense que ça va être un chouette concert pour terminer No Border le dimanche après-midi en buvant du thé.
0: Du thé.
1: Ou des infusions détox. C'est deux musiciens qui sont beaucoup dans l'improvisation et qui n'hésitent pas à s'envoler sur leurs envies, en suivant leurs envies.
0: Eh bien, on va les écouter.

0: C'était Hassan Shiba et Will Guthrie qui seront au Vauban le dimanche 12 décembre à 17h. Alors, pour plus d'infos et pour la billetterie, vous pouvez consulter le site de Plage Magnétique, plage-magnétique.org. Et Étienne a une annonce à nous faire.
1: Non, une annonce, on peut parler des Cahiers de Nijinsky, qui sera un spectacle qui se déroulera le 27 janvier au Macorlan. Et donc, c'est peut-être un événement dont vous avez déjà entendu parler parce que c'est un report. Et qui réunit donc sur scène Denis Lavant, qu'on ne présente plus, Mathieu Prual au saxophone, qui a eu l'idée de monter ce projet, saxophone, clarinette, et Gaspard Klaus au violoncelle. Donc c'est quand même trois artistes qui viennent d'univers assez différents, et qui là vont faire une création autour de Nijinsky, donc qui est un danseur.
2: Là c'est une idée de Mathieu Prual finalement, Mathieu Prual qu'on avait nous rencontré avec No Tongues. L'idée de Mathieu, c'était de faire quelque chose avec les cahiers de Nijinsky, qui sont les cahiers qui marquent en fait la fin de sa carrière de danseur et l'entrée d'une très longue période de sa vie dans la schizophrénie et d'aller-retour de séjour en hôpital psychiatrique. C'est des textes très forts, très rythmés, et qu'il a proposé à Denis Lavant de jouer. Denis Lavant est quelqu'un qui s'intéresse beaucoup à justement ces états un peu de folie. Et qu'est-ce que ça parle de l'humain, la folie, et notamment celle de Nijinsky. Nijinsky fait partie des personnages que Denis Lavant creuse de plus en plus. Et sur scène, on a donc Denis Lavant à la voix et au corps, dans une mise en lumière incroyable, même presque effroyable. Et autour de lui, Gaspard Klaus et Mathieu, qui sont donc à la musique, d'une matière comme ça qui monte et qui crée un décor à la fois sombre et à la fois dur sur la lente progression de Denis Lavant Nijinsky vers la folie. Donc c'est un spectacle très dur mais très très très très beau qui mélange à la fois le théâtre et la musique. Moi je recommande vraiment vivement parce que c'est rare d'être sur des objets protéiformes comme ça qui osent aborder des sujets graves aussi parce qu'il n'est pas devenu fou pour rien, en fait, Nijinsky. Et c'est aussi l'histoire d'un abandon par Diaghilev et de choses qu'il a vécues, justement, dans le milieu de l'art, début du XXe, en Europe. Qu'est-ce que ça veut dire d'être un jeune homme, d'être aussi haut porté par le public et par les artistes, d'être un créateur novateur, parce que c'est lui qui a... C'est lui qui a inspiré, en gros, toute une frange de la danse contemporaine qui, pour la première fois, utilisait les bras dans la danse, mais aussi le rapport au costume et le rapport à la musique comme étant vraiment partie intégrante d'une pièce chorégraphique. Donc, ça parle de tout ça. Donc, c'est vraiment très, très juste et intéressant.
0: Voilà. Et pour ce spectacle, la billetterie est ouverte. Bien. Ben, jazz grand large, c'est déjà fini.
1: On reviendra, ne vous inquiétez pas.
0: Merci Cécile, merci Étienne.
1: Merci à vous.
0: Merci Jean-Louis, toujours fidèle au poste.
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1: Bonjour à tous, un nouvel épisode de D'entre-deux sur Radio Neptune. Aujourd'hui, nous avons le plaisir d'accueillir Jacques Daigniel. Bonjour Jacques Daigniel.
2: Bonjour.
1: Jacques est un cinéphile, grand passionné de cinéma, ancien directeur de salle de cinéma. Et à Brest, nous avons l'occasion et le plaisir de le voir régulièrement lors de séances exceptionnelles au cinéma Les Studios, dans le cadre de la programmation de l'association Les Feux de la Mer. C'est un très très joli nom d'ailleurs d'association, Les Feux de la Mer ou Les Feux sur la Mer.
2: Les Feux de la Mer, c'est en hommage à un film de Jean Epstein. Qui est sur les phares de la région autour de Brest, Molène, Ouessant, voilà.
1: Jacques Daigniel, comment est-ce qu'on pourrait vous définir ? Est-ce que vous

0: Alors, c'est difficile parce que bon, la cinéphilie aujourd'hui a tellement évolué que peut-être que le mot cinéphile ne me convient pas exactement. Je préférerais amoureux de cinéma au sens de Jean Douchet, c'est-à-dire l'art d'aimer. Voilà, l'art d'aimer le cinéma. Amoureux de cinéma, ça me va bien.
1: Bon, et le cinéma, alors vous l'aimez énormément, vous voyez énormément de films, hein, chaque semaine, très régulièrement. Qu'est-ce que ces dernières 72 heures vous avez regardé, pour qu'on ait une idée ?
0: Alors, hier, un film que je n'avais jamais vu, je l'ai vu là sur Arte, Les Trois Jours du Condor de Sidney Pollack. Enfin, parfois, il y a des films qu'on n'a pas vus. Hein. Un film typiquement années 70, vraiment lié à aux grandes crises politiques américaines, enfin, le Watergate, les assassinats des frères Kennedy. Et cette espèce de sujet paranoïaque, enfin, un sujet un peu entre science-fiction et crise paranoïaque dans la CIA, parce que bon, ça paraît pas tout à fait crédible, il y a pas mal de choses qu'on pourrait penser invraisemblables, mais en même temps, ça fonctionne très bien, et surtout grâce Robert Redford et à son jeu, quoi, au fait qu'il soit à la fois très physique et qu'il joue quelqu'un d'intellectuel.
1: On sent que vous vous enflammez tout de suite. Dès que vous voyez un film, vous trouvez de l'intérêt dans presque tous les films que vous voyez.
0: Ou parfois, non. Parfois, j'aurais même envie de sortir. Ça m'est arrivé très rarement, mais bon, parfois non. Mais la plupart du temps, il y a de l'intérêt. Et puis, il y a les beaux films, les grands films, et des films qui sont passionnants. Je ne pense pas que ce film est un grand film, mais c'est un film très passionnant. Pas mal.
1: Film extrêmement prenant.
0: Oui, oui. Et puis il y a quand même un sens de la mise en scène. Tous les meurtres du début sont mis en scène avec une certaine maestria. Voilà.
1: On va revenir dans quelques instants sur votre parcours et comment on devient cinéphile, parce que c'est l'une des idées de cette rencontre d'entre deux. Première pause musicale et un hommage à la Nouvelle Vague et à François Truffaut.

0: Julia et l'écharpe, une belle variation par le contrebassiste Stéphane Kéréki, de la musique de Bernard Herrmann pour le film La mariée était en noir de François Truffaut. C'est extrait d'un album qui s'appelle Nouvelle Vague et qui date de 2014. Alors, j'imagine, Jacques Daigniel, que vous êtes un passionné, entre autres, de Citizen Kane, où l'enfance joue un rôle très très important. Alors, je suppose que votre enfance a joué un rôle important dans votre construction en tant que spectateur de cinéma.
1: Oui, alors c'est assez paradoxal parce que avec mon père, nous ne sommes pas, mon frère et moi, enfin mon premier frère, parce que l'autre arrive un peu plus tard, donc voilà, aller voir beaucoup de films.
0: Vous êtes brestois,
1: oui, je suis né à Brest et puis j'ai vécu 29 ans à Brest. Et donc on est allé voir simplement les Tintins, parce que mon père était un adoré Hergé et Tintin, et donc Tintin et les Oranges 2, le mystère de la Tonzon d'Or, etc. Et pas de Walt Disney, curieusement, bon, voilà, bon, ça ne me manquait pas. Et il a fallu que, en fait, j'habite juste à côté du Siam,
0: qui était
1: une salle unique, il n'y avait pas encore les quatre salles.
0: Le Siam qui était rue Jean Jaurès.
1: Qui était rue Jean Jaurès, mais juste à côté, collé au Siam. Et comme j'allais à l'école à Gésiras, et bien je faisais le chemin à pied. Et quand je rentrais, le hall du Siam était ouvert parce qu'il y avait cette particularité de voir qu'il y avait les affiches de tous les films à venir, plus des photos de films, beaucoup de photos de films. Et aussi, chose que je n'ai vue nulle part ailleurs, un écran dans le hall, et la projection était en rétroprojection, et on y passait les bandes annonces des films de la semaine, du film de la semaine et des films à venir. Et donc là, j'ai découvert la bande annonce du Cid, de Cléopâtre, de Barabbas, donc plutôt des films à grand spectacle qui m'ont...
0: Ça vous a fasciné.
1: Ça m'a fasciné et ça a développé mon imaginaire. Et souvent, quand je jouais avec mes petits soldats, mes voitures et tout un tas de choses, et des châteaux forts et des choses que mon grand-père m'avait construits, j'inventais des longues histoires qui avaient à voir à la fois entre le roman d'aventure et du cinéma sans le savoir, enfin voilà, des histoires quoi.
0: Quel était le paysage cinématographique de Brest à l'époque en termes de salles? Parce qu'aujourd'hui, il n'y en a plus beaucoup, hein. On a connu une époque où il y en avait presque dans toutes les rues et puis dans les quartiers de la ville. Vous avez connu cette époque-là?
1: Oui, il se trouve que j'ai même fait un mémoire de maîtrise là-dessus, donc il y a une histoire du spectacle cinématographique dans le Finistère. Je pense qu'à l'époque des années 60, je ne sais plus exactement combien on doit être, mais autour de plus de 20 salles de cinéma à Brest, parce qu'il y a à la fois les salles qui appartiennent à un seul propriétaire,
0: la famille Olé.
1: Qui est la famille Olé, voilà. Et les salles de patronage, donc patronage laïque de recouvrance. Il y a une salle aussi à Le Stella,
0: à
1: Lambézélec. Il y a l'Avenir, donc Place Guérin. Il y a une salle à Saint-Pierre, dont j'ai oublié le nom aujourd'hui. Et il y a une salle à Saint-Marc, donc ça fait quand même pas mal de salles.
0: Le cinéma de quartier existe, je crois qu'il y avait une salle aussi à la Marine, il y avait la salle Surcouf qui a existé.
1: Il y avait le Surcouf, une salle que j'ai fréquentée, parce que étant au lycée Algéras, puis ensuite à l'Arte-Loire, j'irai voir des pièces de théâtre et aussi des films... soit pour des remises des prix, parce que les remises de prix, c'était soit au Surcouf, soit au Vox, d'ailleurs.
0: La projection de fin d'année, effectivement.
1: C'est là que j'ai découvert peut-être d'autres films aussi.
0: Alors, est-ce qu'à l'époque,

0: évidemment, chez ma grand-mère, qui est la seule, ma grand-mère paternelle, la seule à avoir de un poste de télévision. Chez nous, il n'y a pas de télévision. Donc, je vois Thierry Lafronde, Zorro, et puis David Croquette, enfin, voilà, tout un... Et des westerns de série B.
1: Et vous écoutez aussi beaucoup de musique. Alors, on a composé cette émission avec vous, et vous avez choisi d'entendre Adamo, Tombe la neige. Pour quelle raison?
0: Alors, parce que je trouve que Cette désert, c'est un titre qui est très émouvant. Enfin, que pour moi, c'est un des chanteurs français, belge, en fait italien.
1: Disons le français.
0: Oui, voilà. Et qui sait transmettre par... au fond, on fait des petites fictions avec ses chansons. J'ai eu la chance de le voir en concert il y a... plus d'une dizaine d'années, avec une toute petite formation, et c'était formidable. Voilà, il sait faire passer, oui, l'émotion très, très fortement. Et puis,
1: voilà. 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

0: Vous écoutez Entre deux sur Radio Neptune et nous remontions le temps. Nous étions en 1963 avec Tombe la neige par Adamo. Alors, Jacques Daigniel, on avance nous aussi dans le temps et l'idée de cette émission, c'est le parcours aussi d'un, alors on va dire un cinéphile, en tout cas d'un grand amoureux du cinéma. On a parlé de l'enfance, arrive l'adolescence, puis la période qui précède le moment où on devient un jeune adulte. À quel moment est-ce que vous sentez une sorte de bascule dans votre parcours? Est-ce qu'il y a un film ou un auteur où vous vous dites, là, j'ai pas été simplement spectateur, il s'est passé quelque chose qui me fait basculer dans un autre monde?
1: Oui, je vais juste faire un petit retour. Avant, j'avais vu peut-être quelques films d'aventure, Les Voyages de Gulliver, de Fleischer, Le Cid d'Anthony Mann, ou À l'abordage de Sherman.
0: Oui. Vincent Sherman,
1: oui. Oui, George Sherman.
0: George Sherman.
1: Oui, George Sherman. Et puis, là, quand je vais commencer à aller au cinéma vraiment. Seul... C'est en 1969, j'ai 16 ans, c'est faisable, quoi.
0: Alors vous dites seul, c'est important, précisons-le.
1: Oui, c'est important parce que c'est une question du choix du film, et quand on est seul, on choisit vraiment le film qu'on veut aller voir, sinon souvent on est une bande d'amis, on est en

0: Penney, et c'est le film qui marche ou c'est un incontournable, bon, qu'on verra avec les amis dans ce cas-là. Et à partir de ce moment-là, je vais tout voir, c'est-à-dire aussi bien des comédies, des westerns, que des films d'auteur. Et le premier film qui va vraiment me marquer, alors que, en dehors de Il était une fois dans l'Ouest de Sergio Leone, qui est un film très marquant et que j'aime beaucoup, mais c'est pas je vais dire, c'est Ma nuit chez Maud.
1: D'Éric Rohmer.
0: Je le vois la même année qu'il devait avoir un Michel Deville. Je suppose que c'est Benjamin ou les mémoires d'un puceau. Ou Bye Bye Barbara. Le spécialiste de Corbucci, c'est avec Johnny Hallyday, c'est la même année. Et là, je vois Ma nuit chez Maud et quand je sors, on est en 69, le Paris de Pascal, ça met un peu passé au-dessus de la tête, comme il faut bien le dire, je n'ai pas lu Pascal à 16 ans, voilà. Mais je pense que j'ai vu des acteurs formidables, déjà, donc Trintignant et puis
1: François Fabian,
0: et Antoine Vitesse, que ce cinéma qui s'articule autour de la parole m'a fasciné. Et donc je me dis, ah oui, finalement, on peut être fasciné par un film.
1: Très beau noir et blanc, un autre rythme.
0: Enfin, où il n'y a que de la parole, où on parle. Et pas seulement un film d'aventure ou un western. Ou voilà.
1: Qu'est-ce qui va se passer alors après cette révélation, d'une certaine façon?
0: Eh bien, je vais commencer, comme je l'avais fait au fond aussi pour la musique, je pense que j'aime un peu, c'est à l'intuition. Parce que la musique, je vais écouter le Pop Club de José Arthur, puis cette radio dont je ne me rappelle plus, qui était sur un bateau.
1: La radio anglaise.
0: La radio anglaise, j'entendrais l'air plein, Quicksilver, enfin, avec ça, les gros brocs de l'époque. C'est à l'intuition de me dire, tiens, si j'allais voir ce film-là, il faut que je me frotte à ça. Et puis je me dis, tiens, j'ai vu, par exemple, de Deville, j'avais vu donc Bye Bye Barbara. Je vais aller voir d'autres films de Michel Deville dans les années, au début des années 70.
1: Et vous augmentez votre territoire de connaissance de cette façon-là.
0: J'augmente mon territoire de connaissance de cette façon-là. Et comme nous sommes à Brest, et que quand même, la programmation est assez minable. Les films ne sont pas en VO pour la plupart du temps, même quasiment jamais. Plein de films ne sortent pas à Brest.
1: Ouais.
0: Et donc, comment faire? Il y a Claude-Jean Philippe et Patrick Brion.
1: Deux figures de la télévision française.
0: Et c'est là que je vais découvrir des choses absolument formidables. Hors d'aide de Dreyer ou Juliette des Esprits de Fellini, c'est là que je les vois. Quoi.
1: On va découvrir comme ça Tex Avery, les films de Léo McCarré.
0: Elle et lui de Léo McCarré. Enfin, c'est tout d'un coup, tout un univers s'ouvre pour moi. Je n'ai pas encore fait une théorie des auteurs et tout ça, pas du tout. Je ne lis pas les cahiers du cinéma et je comprendrais bien pourquoi
1: plus tard, là.
0: Parce que je les ai, ces numéros, ils sont quasi illisibles, mais bon.
1: Mais bon, et effectivement, est-ce que c'est là que va naître l'idée que vous pourriez, avant d'en faire votre métier, peut-être un sujet d'étude?
0: Pas vraiment. En fait, quelque part dans ma tête, il y a l'idée que je veux être quelqu'un qui soit un montreur, un passeur, mais sans doute plus du côté de la musique.

0: 1972, Old Man par Neil Young de l'album Harvest. Alors là, qui fait complètement l'unanimité. Jacques Daniel, pourquoi ce choix ?
1: Je pense que parmi la musique que j'écoutais à l'époque, bon, les Loges, Jefferson Airplane, Quicksilver, Grateful Dead, qui sont plus psychédéliques. En fait, mon vrai amour, c'est plutôt la country folk et la folk music. Et donc, en plus, il y a dans les paroles de cette chanson restent pour moi toujours très prégnantes aujourd'hui. Et Neil Young a toujours eu une vraie sincérité. Donc, bon, voilà. Et j'ai eu la chance de le voir en concert. Et il est formidable aussi quand il fait des morceaux électriques. Donc.
0: Alors, on avance et on se retrouve là dans une période qui va précéder votre période d'études. On est, disons, au début des années 80. Neil Young, c'est 72. Mais bon, on l'écoute encore et il a pas pris une ride. J'aimerais qu'on évoque, puisqu'on évoquait le paysage du cinéma, une salle qui a eu une importance dans la construction cinéphilique des Brestois. C'est le Xénon, qui était une salle associative qui se trouvait à Bellevue et dont vous avez failli être le programmateur, en tout cas vous étiez très impliqué dans la programmation de cette salle.
1: Oui, voilà, c'était une salle donc, qui était sous la houlette de la MJC de Pénard-Créache avec le directeur Jacques Moelle, et il y avait toute une commission de gens qui travaillaient à la programmation, et moi je me suis investi très très vite donc, dans la programmation des films, parce que j'en avais déjà vu quand même pas mal, là. Et je connaissais certaines personnes, donc j'ai pu inviter des gens, des metteurs en scène ou des critiques, ou voire même la très jeune à cette époque, Ariel Dombal, ce qui était assez incroyable pour un film qu'elle avait réalisé qui s'appelle Chassé-Croisé.
0: Et on y a vu des cycles parfois extraordinaires. Oui, il y a des films de Robert Altman, moi je me souviens.
1: Oui, voilà, un cycle de Fassbinder où j'ai regardé hier les chiffres et j'étais absolument stupéfait du nombre de personnes qui étaient venues voir les films de Fassbinder à cette époque-là. Je me disais, maintenant, ça ne marcherait plus aussi bien.
0: Non, probablement.
1: Voilà, donc c'était très important. Ce cinéma a cassé le monopole qu'il y avait sur Brest. Et en même temps, Film et Culture a créé
0: La Talente.
1: Et ça me permet de dire l'importance du travail de Film et Culture en Bretagne sur le cinéma. Et aussi, peut-être, j'ai oublié un passeur important de Brest, parce que je tenais à saluer le travail de cet homme qui...
0: C'est René Trouvard.
1: À un moment, c'est René Trouvard. Ouais. Qui, dans les années 70, dès le début des années 70, passe des films dans son ciné-club au Palais des Arts et la Culture et fait découvrir des choses qu'on n'aurait absolument pas vues autrement.
0: Puisque vous évoquiez Film et Culture, on peut évoquer aussi la figure de Jean Simon, qui était une personne qui allait dans les écoles et qui était un passionné de cinéma. Alors, le Xénon va jouer involontairement un rôle, c'est-à-dire que vous n'allez pas être programmateur, hein, ce que vous rêviez d'être programmateur professionnel, puisque vous êtes historien de formation, mais vous avez décidé de faire carrière dans le cinéma. Et ça va vous pousser, en fait, vers la capitale.
1: Oui, grâce à un enseignant de Sancier qui va venir présenter donc un film au Xénon qui s'appelle Michel Collin et que je remercie pour son comment
0: d'avoir construit le marchepied.
1: Oui, voilà, d'avoir construit, il m'a poussé quoi. Ouais. Allez, vas-y, va à Paris, inscris-toi. J'avais un peu déjà été à Paris pour finir mon travail de maîtrise parce que je n'avais pas pu avoir de directeur de maîtrise sur le cinéma. J'avais eu Pierre Sorlin donc qui était à Paris. Et ça va me permettre de découvrir de nombreux films.
0: Alors Paris, Paris bien sûr, mais bon, Paris c'est la Cinémathèque, notamment.
1: Oui.
0: Paris c'est aussi une multitude de salles, donc j'imagine que là vous êtes sollicité de toutes parts et vous allez passer votre temps au cinéma.
1: Oui, déjà je me retrouve à Sancier. Sancier...
0: Université.
1: Université. Claude Belli a fait une cinémathèque universitaire incroyable à Sancier, tout ça hors de droit et dans un désordre le plus fou comme on pouvait le faire à l'époque. Et je découvre, mais c'est par semaine, donc il y avait les semaines Bergman, la semaine Bresson, la semaine... Et là, c'est tout d'un coup, mais on sort éreinté, parce qu'il y a 10 films par semaine.
0: Oui, c'est ça. Alors, on voit se dessiner aussi la méthode ou l'organisation du cinéphile. À cette époque-là, vous comprenez qu'il faut voir énormément de choses, encore et encore, pour commencer à en parler sérieusement. Alors, vous allez rencontrer des enseignants hors du commun, on ne peut pas les citer tous, mais j'aimerais qu'on évoque celui qui est parfois qualifié de Socrate de la critique, c'est Jean Douchet. Décrivez-le nous, physiquement et intellectuellement, et l'importance qu'il a eue pour vous.
1: Alors, Jean Douchet a une grande importance pour moi parce que, comme je disais, c'est son amour du cinéma, dans ce qu'il a théorisé dans L'Art d'aimer. Et il avait une manière tout à fait particulière de présenter les films. C'est déjà qu'il parle très peu avant le film, 5 minutes, où il installe comme ça la séance, avec parfois même de l'humour. Et puis, après le film, il fait un petit topo, mais très court. Il invite les spectateurs à parler et à sortir de ce qu'ils ont ressenti du film. Puis, s'il faut, il amène des connaissances, des petites choses pointues, des petites critiques, voilà.
0: Mais il n'est pas sur son socle, au-dessus du public, à lancer cette parole autorisée par lui seul.
1: Non, voilà, c'est ça. Il veut faire aimer les films aux spectateurs. Alors, parfois, je l'ai vu prendre un peu, tout d'un coup, être plus virulent, parce que, surtout, c'est quand il a été à la Cinémathèque, il y avait le Ciné-Club de Jean Douchet, que commençait à venir une critique des films qui n'était plus tout à fait basé sur l'esthétique ou sur le contenu presque du film, mais sur des jugements politiques a fortiori et même presque décalés par rapport au moment où avait été anachronique, quoi, on va dire.
0: On va reparler de lui, mais vous me donnez l'occasion d'une petite digression. Le cinéma, tel que vous l'avez pratiqué, c'est, si j'ose dire cette expression, un plaisir solitaire. Vous y passez beaucoup de temps, dans des salles obscures, qui peuvent être des refuges, d'une certaine façon. Est-ce que ce n'est pas un obstacle à l'engagement, et justement à la pensée politique ? Est-ce que ce n'est pas une manière de s'éloigner de la réalité ?
1: Je pense pas, parce qu'en même dans le même temps, je lis pas mal de, enfin, je lis beaucoup de romans, je lis aussi pas mal de bandes dessinées, mais je lis aussi beaucoup de revues, donc et de quotidiens, enfin, donc.
0: Vous n'êtes pas déconnecté.
1: Je ne suis pas déconnecté.
0: Et vous intéressez à un cinéma qui lui aussi est connecté à son temps.
1: Est connecté à son temps. Je vois aussi les documentaires qui sont liés au réel, et je pense qu'à l'époque, d'ailleurs, c'est les documentaires de peut-être des années 70 et encore des années 80 étaient des documentaires politiques, sociologiques, étaient à la fois très liés à la politique et à la sociologie, mais avaient des qualités cinématographiques qu'ont perdu pour moi la plupart des documentaires qu'on montre aujourd'hui et qui, pour moi, ce que j'appelle des films à sujet.
0: Alors, on reparlera de Jean Douchet tout à l'heure, mais effectivement, on arrive à un point qui est important, parce que vous êtes cinéphile, amoureux de cinéma, vous avez été professionnel du cinéma, vous l'êtes encore d'une certaine façon, mais vous êtes historien aussi de formation, et je crois qu'il y a un moment de l'histoire dont vous êtes, comme nous tous, un héritier que vous n'avez pas vécu, et qu'on va, si vous voulez bien, d'abord évoquer d'une certaine façon en musique.

0: Comment ne pas être pris, bouleversé par cette musique Kaddish de Sonia Vider-Atherton. Nous sommes sur Radio Neptune et vous écoutez Entre Deux avec Jacques Daigniel. Nous parlons de cinéma depuis le début de cette émission. Un petit crochet ou un grand crochet essentiel par l'histoire. C'est un choc pour vous, l'histoire du peuple juif telle que vous la découvrez.
1: Oui, c'est en fait, mon père était abonné à plusieurs revues d'histoire, donc Historia, Historama, et bon, je commence en 1964 à les lire. Donc j'ai entre 11-12 ans quand je lis ces revues, et un jour je tombe sur un numéro qui est sur la Shoah et sur les camps de concentration et d'extermination. Et je suis complètement sidéré. Enfin, c'est-à-dire que là, je découvre l'horreur. Quoi.
0: Par les images, notamment.
1: Oui, par les images, et puis par la lecture. Et parce que finalement, il y a eu Nuit et brouillard en 58, si je ne dis pas de bêtises, donc de Hannah Arendt. On sait que...
0: Que vous n'avez pas vu encore à l'époque.
1: Que je n'ai pas vu, bien entendu. On sait que les Juifs et tous les gens qui ont été dans les camps ont eu énormément mal à parler de cela. Et là, c'est le milieu des années 60, le moment où les choses vont de plus en plus sortir. Donc, je découvre ça et ça va tout de suite me marquer absolument. Et l'antisémitisme, pour moi, est quelque chose qui s'installe comme une horreur absolue, quoi. Voilà. Et je n'aurais cesse de vouloir... je crois qu'il y a des moments où le fait d'avoir écrit un texte sur le film de Samuel Fuller, The Big Red One, et évidemment d'avoir choisi ce moment-là, le moment où il a découvert des camps, il fallait que je le fasse. J'ai lu, là je viens de lire le roman de Ferrard de... Et le jardin des Finzi Contini, donc de Giorgio Balassani, qui est une partie du roman de Ferrare. Tout ce roman est basé autour de l'histoire des Juifs à Ferrare. Et c'était absolument un roman absolument remarquable. Et pareil, le jour où j'ai été visiter la tombe de Bassani au cimetière juif de Ferrare, c'est une chose qu'il fallait faire.
0: Jacques Daigniel, on a parfois tendance à penser que les cinéphiles, ou on va dire les intellectuels, sont des gens qui sont enfermés dans leur univers, qui sont des gens cérébraux, des machines à classer, à analyser. L'émotion vous a toujours guidé et vous guide encore ?
1: Oui, je pense que c'est très important, l'émotion que l'on ressent à un film, pour peu qu'elle ne soit pas soutirée par du chantage au vécu, ou bien voilà. Je pense qu'on voit plus d'émotion dans les films de Robert Bresson que dans des films où on vous essaye de vous faire pleurer dans votre mouchoir. Mais en même temps, il y a énormément d'émotion aussi dans les films de Douglas Sirk. Voilà, Mirage de la vie.
0: Qui sont des grands mélodrames.
1: Des grands mélodrames écrits sur du vent.
0: Jean Douchet, dont on parlait tout à l'heure, c'est la figure qu'on a choisie comme le père un peu des cinéphiles. Il y en a d'autres. Bertrand Tavernier en était un aussi formidable. L'émotion, pour lui aussi, c'était quelque chose qui comptait beaucoup
1: pour
0: Jean Douchet.
1: Pour Jean Douchet. Oui, bien sûr. Il avait décortiqué un film de manière intelligente, mais pour lui, l'émotion que la mise en scène amenait au spectateur était très importante. Ça, absolument, oui.
0: Alors, les cinéphiles ont du cœur, vous avez du cœur, évidemment, mais vous avez aussi, pardon de revenir à quelque chose d'un peu plus anecdotique, mais qui est important, des rituels, des manies. J'ai eu l'occasion d'en discuter avec vous et même de vous observer. Quand vous entrez dans une salle de cinéma, vous n'allez pas n'importe où, n'importe comment. Vous vous placez à un endroit ou des endroits assez précis. Pour quelles raisons et de quoi s'agit-il ?
1: Oui, je pense que en dehors des trois premiers rangs, selon la disposition de la salle, la grandeur de la salle, etc., on ne voit pas vraiment le film parce qu'on se retrouve en dehors du film. Il faut vraiment ressentir que le film vient vous emporte.
0: Vient à vous, quoi.
1: Voilà, exactement. Donc, il faut être proche de l'écran. Sinon, on risque de se faire distraire par des bruits dans la salle ou par un éloignement trop grand, tout simplement.
0: Est-ce qu'il est exact que cela vient de la période de la Nouvelle Vague ? C'était une pratique...
1: C'était une pratique à la Cinémathèque, et c'est même encore une pratique à la Cinémathèque aujourd'hui, mais les jeunes Turcs des cahiers avaient leur place pratiquement réservée. Enfin, ils étaient tout le temps à la même place. Et à Cannes, il y avait même des gens aussi pareils qui avaient tout le temps la même place, même si parfois c'est difficile de la garder. Et à la Cinémathèque française, c'était ça. Et on voyait tout d'un coup, on arrive et on dit, oh, tiens, mais celui-là, il a pris ma place, comment ça? Bon, voilà, mais c'est...
0: Alors, une chose très importante, plus sérieuse, hein, je crois que vous ne vous permettriez jamais de parler de quelque chose que vous ne connaissez pas, et en l'occurrence d'un film que vous n'avez pas vu.
1: Ben non, sauf que je l'ai fait une fois, mais bon, une seule fois, je l'ai fait à Brest pour présenter Neige, le film de Juliette Berthaud et Jean-Henri Roger. Et j'avais réussi à le présenter vraiment formidablement. Et à la fin, le type dit bon, bravo, vous avez vraiment vu le film. Et puis je lui dis ben non, je ne l'ai pas vu. Mais c'était la seule fois où j'ai fait ça. Et ce n'était pas après pour discuter avec le public. Parce que je ne dirai pas le nom de la personne, mais j'ai vu une fois une présentation très brillante d'un film à la Cinémathèque française. Mais après, j'ai été lui trouver, j'ai dit mais tu n'as pas vu le film. Parce que je savais qu'il... Voilà.
0: Et je vous pose la question, parce que dans un texte récent consacré à Bertrand Tavernier, c'est beaucoup évoqué, ça. Et Bertrand Tavernier disait, attention, hein, il disait dans son entourage, ne parlez jamais de films que vous n'avez pas vus, en bien comme en mal. Et je pense que c'est ça le véritable métier de critique de cinéma, c'est de parler... Enfin, c'est valable pour le cinéma, c'est valable pour d'autres choses.
1: Bien sûr, c'est de parler de ce qu'on a vu, de ce qu'on a lu et de ce qu'on a écouté, parce que sinon... on risque de raconter quand même pas mal de bobards ou même de se tromper, tout simplement.

0: 1959, la trompette de la mort, le Deguelo qui a inspiré le compositeur Dimitri Tiomkin pour le film Rio Bravo. Ce Deguelo, c'est un hymne guerrier mexicain, donc on entend dans Rio Bravo, qu'on entend dans Alamo de John Wayne en 1960. Mais vous, Jacques Daniel, vous avez choisi ce morceau pour une autre raison.
1: Oui, pour ces deux raisons-là aussi, parce que, évidemment, le Rio Bravo est un film de génie absolu. Mais je l'ai choisi pour le fait qu'il soit dans un film de Valerio Zurlini, donc qui s'appelle La fille à la valise.
0: Avec Claudia Cardinale et Jacques
1: Claudia
0: Perrin.
1: Avec Claudia Cardinale et Jacques Perrin, dans une scène où tous les deux se retrouvent avec un groupe d'hommes assez vulgaires
0: et
1: un moment décadent qui ont donc dragué le personnage de Claudia Cardinale et ils dansent sauf Jacques Perrin seul assis et tout d'un coup on voit qu'il est extrêmement triste parce qu'il est amoureux du personnage de Claudia Cardinale et là surgit le Deguelo parce que oui, il est comme John Wayne, entouré par les bandits ou comme à Fort Alamo entouré par les Mexicains.
0: L'annonce d'une mise à mort.
1: C'est une annonce d'une mise à mort, il est cerné. Et c'est d'une émotion vraiment intense. En plus, ce film est d'un noir et blanc absolument somptueux.
0: Alors, Zurlini, justement, c'est intéressant. Moi, je ne considère pas non plus probablement comme vous que c'est un petit maître, c'est un grand cinéaste. Mais c'est intéressant parce que ça nous amène aussi à votre méthode d'individu curieux, de ne pas rester à la surface des choses, de ne pas rester que sur les grands noms. Et je crois que ça, c'est votre démarche. Ça a été le cas en tant que programmateur de salle, exploitant, j'aime pas le mot, mais directeur de salle de cinéma. Et aujourd'hui, dans le cadre de votre association, c'est l'idée de faire passer la passion, hein, votre curiosité pour le cinéma. Zurlini est représentatif, mais j'imagine qu'il y a d'autres noms.
1: Oui, il y a plusieurs autres noms. Zurlini est représentatif, puisque, à mon avis, il est passé un peu inaperçu dans la foison du cinéma italien. Antonioni, Rossellini, Fellini, Visconti. Alors que c'est un très, très grand cinéaste qui a fait que 7 films. Mais j'avais vu Le Professeur avec Delon, mélodrame austère splendide. Mais par exemple, là, on a découvert que Kinio Tanaka, actrice de Ozu, Naruse, Mizoguchi, avait aussi réalisé des films. Et donc, ce sont 6 très beaux films qui sont présentés au cinéma studio une fois par mois, le prochain étant d'ailleurs Maternité éternelle.
0: Alors effectivement, ce souci de mettre en avant le patrimoine, le moins connu, c'est vraiment un moteur pour vous. On sait aujourd'hui qu'un certain nombre de grands noms, de grands maîtres du cinéma ont disparu. Récemment, Jean-Luc Godard, par exemple. Aujourd'hui, dans les nouvelles générations, parmi tous les nouveaux cinéastes et tous les nouveaux cinémas qui existent, où conseillez-vous d'aller puiser son inspiration et sa curiosité? Est-ce que c'est un peu partout ou est-ce qu'il y a plein d'opportunités de découvrir de nouvelles choses?
1: Je pense qu'il y a une grande force du cinéma asiatique, cinéma chinois et japonais. Donc là, il y a pas mal de cinéastes à découvrir, des choses à voir. Pas tellement dans le cinéma américain à cause des grosses machines. Les blockbusters sont devenus plutôt assez bêtes. Il y a quelques grands cinéastes, mais peut-être le dernier des grands classiques, James Gray.
0: Oui, absolument. On vient de voir un nouveau film à l'affiche. Donc, vous encouragez vivement à la curiosité, quoi qu'il arrive, de continuer à regarder des films et aussi de continuer à les regarder en salle, si possible.
1: Il faut les regarder en salle parce que l'écran de télévision, c'est pas un format vraiment
0: idéal,
1: convenable pour un film. Puis les plateformes et les télévisions payantes, enfin tout ça, moi j'ai du mal avec ça. Je pense que le cinéma, ça se vit en salle, tout simplement.
0: Comme disait Jean-Luc Godard, il faut lever les yeux vers l'écran.
1: Voilà, et puis c'est comme une peinture, nos productions de peinture, enfin c'est un peu un tombre-poste, quoi.
0: Alors justement, à propos de Jean-Luc Godard, parce que c'est souvent un peu le monarque absolu du cinéma, je sais que vous l'aimiez beaucoup et que vous aimez une bonne partie de son cinéma, mais pas tout.
1: Non, je pense que... Enfin, ce qui est énervant, c'est sa statue de commandeur des croyants. Des croyants du cinéma. Hein.
0: Enfin, quand on a lu en une d'un journal Dieu est mort, par exemple.
1: Oui, voilà, Dieu est mort, oui.
0: Ça veut dire
1: ça,
0: quoi ?
1: C'est complètement ridicule. Enfin, c'est... Et puis, il y a de l'autre côté où il y aurait les gens qui, non, Godard, c'est quasi rien, et qui nous feraient croire que Autran Lara, ou Verneuil, ou bien Gilles Grangier, bientôt, serait plus important que Godard. Donc, bon, il y a une position médiane qui me semble, sans dire que c'est un immense cinéaste. Mais, par exemple, je pense que Éric Rohmer est le plus grand cinéaste de la Nouvelle Vague, et que je pense qu'il est plus, que pour moi, c'est plus important que Godard. Voilà, c'est tout. Il n'y a pas de... Sinon, c'est déifier un cinéaste, ou déifier un film, déifier un roman, enfin, ça n'a pas tellement de sens.
0: C'est typique, ça, de votre manière, c'est-à-dire, on vient de parler d'Éric Rohmer, mais vous avez cité Gilles Grangier, vous n'avez jamais tourné le dos au cinéma dit commercial.
1: Non, j'ai vu beaucoup de blockbusters. Je vois aussi, j'ai vu des films de cap et d'épée chinois, enfin, ben, Tsui Hark ou John Woo, enfin, et ce sont des choses à voir.

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3: Alors, c'était pas une colle, hein, mais Jacques Daigniel, pour terminer cette émission entre deux sur Radio Neptune, eh bien, je voulais vous faire entendre la voix, c'est étonnant, de Robert Mitchum. Robert Mitchum, dans un morceau qui s'appelle I Learn Merengue Mama, extrait d'un album de 1957, Calypso is Like So. Il s'était passionné, en fait, pour cette musique, Robert Mitchum, à l'occasion d'un tournage de film. Et en rentrant, eh bien, il a fait la proposition d'enregistrer un disque dans les célèbres studios Capitol en 1957.
4: Oui, bah, ça fonctionne très bien.
3: Ça fonctionne, on est un peu surpris par sa voix. Mmh. Le cinéma nous a amené dans de nombreuses directions, et puis le temps passe vite, Jacques Daigniel. On arrive déjà à la fin avec cette question. Est-ce que vous avez connu les dernières belles années de la cinéphilie, qui peut-être a été un peu sacralisée? Est-ce que quelque chose est fini ou est-ce que ça continue? Vous êtes optimiste?
4: Je pense qu'il faut garder un certain optimisme. En fait, la situation du cinéma est un peu comme la situation de notre monde. Enfin, ne va pas très bien, mais le monde ne va pas très bien non plus. Donc, c'est à nous de nous battre pour faire que le cinéma continue d'exister en salle. Et aussi pour changer un peu les donnes politiques du monde. Enfin, le cinéma est peut-être un peu menacé par l'industrie, enfin, qui s'est déplacée sur les plateformes et puis dans le streaming, voilà. Et menacé aussi par une faiblesse, je pense, d'Hollywood, une faiblesse du cinéma dans trop de films à sujet et qui oublient l'esthétique du cinéma. Et donc, c'est là où il faut que des producteurs, des gens, des distributeurs, enfin, travaillent, quoi, pour
3: le cinéma
4: donner envie au public de revenir dans les salles.
3: Le cinéma vous fait toujours rêver, vous espérez qu'il va continuer de vous faire rêver.
4: Oui, je pense. Et puis, quand on voit des gens qui viennent donc aux séances qu'on fait au studio, on sent qu'ils sont quand même enthousiastes, et de découvrir des films de Kinuyo Tanaka, ou l'année dernière, de revoir des films de Rossellini, ce qui ne me semblait pas évident au départ.
3: Merci beaucoup, Jacques, pour ce témoignage de votre passion pour le cinéma. C'était donc Entre Deux avec Jacques Daigniel. Et donc, suivez la programmation. On peut avoir des informations sur votre activité. Vous avez, je crois, un blog?
4: Oui, j'ai un blog. Il y a une page Facebook sur toutes les séances. Sur le site du cinéma, vous trouvez aussi toutes les informations, donc du cinéma studio. Voilà.
3: Merci beaucoup.
4: Merci beaucoup.
3: Et puis à bientôt en salle de cinéma, et vive le cinéma.

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2: Je suis ravi de vous retrouver pour la nouveauté du disque. Avec G, Lucas Debargue se plonge dans l'univers de George Gershwin à la frontière entre musique classique et jazz. Ce double album réunit d'abord plusieurs œuvres emblématiques du compositeur américain, parmi lesquelles le concerto en F, les trois préludes et une Rhapsody in Blue que le pianiste enrichit de ses propres cadences. Mais Lucas Debargue va plus loin en composant lui-même 12 études à partir de chansons de Gershwin, un projet particulièrement personnel qui plonge finalement l'esprit de liberté et d'invention du compositeur américain. On écoute Agitato et Misterioso, extrait de la Rhapsody in Blue de George Gershwin, interprété par Lucas Debargue pour le label Sony Classical.

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Le Banquet céleste est une œuvre rare qui raconte l'amour de la déesse Vénus pour le jeune Adonis. Mais le destin viendra briser cet élan amoureux. Dirigé par le contre-ténor Damien Guillon, l'ensemble redonne toute sa force expressive à cette partition où chœur, danse et récit s'enchaînent avec une volupté continue. Instruments anciens, voix lumineuse et sens aigu du théâtre font revivre ce joyau du baroque anglais. L'un des premiers opéras entièrement chantés, ici mis en image en direct par l'illustratrice Emma Bertin. C'est le samedi 17 à 20h30 au Grand Théâtre du Quartz, tarif de 10 à 33 euros.

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1: Je suis ravi de vous retrouver pour la nouveauté du disque. Philip Glass fêtera bientôt ses 90 ans et la violoncelliste Camille Thomas lui rend hommage avec un nouvel album entièrement consacré à sa musique. Autour de ces deux concertos pour violoncelle, elle rassemble également des pages issues du cinéma, notamment The Hours et The Truman Show, ainsi que plusieurs transcriptions. Un programme qui met particulièrement en valeur le langage de Philip Glass, fondé sur la répétition et de lente transformation, mais aussi la dimension expressive que cette musique peut prendre lorsqu'elle est confiée au violoncelle. On écoute The Poet Act, extrait de la musique du film The Hours de Philip Glass, avec Camille Thomas pour le label Deutsche Grammophon.

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0: jusqu'au samedi 17 à l'espace d'exposition Les Abords à la Fac Ségalin à Brest, dit Dilasser et les affinités électives. Profondément attaché à sa région natale, Dilasser a développé à partir des années 70 un univers pictural singulier en marge des courants dominants. Cet autodidacte s'est toujours montré curieux de l'histoire de l'art et des maîtres du passé. Si, dans les premières années de son apprentissage, les influences sont très présentes, Picasso, puis surtout Bizière, c'est en se détachant d'une esthétique marquée par les années 50 qu'il pose les bases de son œuvre. Aussi, en présentant un ensemble de tableaux et de dessins où les références sont clairement affichées, il affirme résolument son univers et son style propre. François Dilasser nourrit sa pratique artistique en dialoguant et en s'inspirant de l'histoire de l'art, mais aussi de ses contemporains comme Talcott, Geneviève Haas, Pincemain ou de Stéphane Bordarier. Jusqu'au samedi 17, rue du Ken à Brest, gratuit.
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0: 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C'est ce que proposait GB en 1972 à l'occasion de la sortie de sa bande dessinée l'an 01. Ne pas se lever à 6h du matin, ne pas prendre le métro, ne pas aller au travail. Et découvrir alors tous les possibles qui s'offrent à nous. À rebours du Travailler Plus, les 6 comédiens comédiennes des Filles de la Pluie se sont emparés de cette utopie joyeuse et poétique du fait du droit à la paresse, un puissant outil de renversement de nos servitudes volontaires. La troupe brestoise rassemble le public autour d'une table et propose de s'offrir collectivement la joie des grands soirs. Faire table rase pour y rêver ses envies inavouées et inventer un autre monde. Une forme théâtrale tout en fanfare et en bazar. À partir de 12 ans, durée 50 minutes, 8 euros, le dimanche 18 à 17h, à la Maison du Théâtre, à Brest.
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0: Le dimanche 18 à 16h à l'espace Kérodi à Plougonvelin, concert de l'Orchestre National de Bretagne. Chloé Dufresne, chef associé à l'ONB, a choisi 4 œuvres représentatives pour faire voyager le public dans l'univers musical inspiré par les oiseaux. Le Finlandais Roaoutou Vaara compose un concerto où oiseaux de la nature environnante enregistrés et diffusés durant l'œuvre et oiseaux orchestraux se répondent dans un langage néo-romantique. Ross Edwards signe lui une œuvre où c'est la nature australienne qu'il salue. Ces oiseaux virtuoses incarnés par le hautbois se matinent de rythmes arborigènes. La musique de notre temps dialogue avec le passé, avec Respighi qui mêle ses imitations de chants d'oiseaux aux orchestrations de pièces de compositeurs baroques. Enfin, Haydn nous offre une de ses plus belles symphonies parisiennes où se glisse un thème rappelant le caquettement des poules.
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C'est le samedi 17 à 20h30 au Grand Théâtre du Quartz, tarif de 10 à 33 euros.

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3: Notre société est décidément surprenante et elle a un penchant affirmé pour la polémique. À défaut d'avoir des idées, on conteste celles des autres. Ça permet d'exister à moindre frais. Certes, ça complique le travail de ceux qui font avancer les choses et ça nuit à la collectivité, mais ce n'est pas le problème de ceux pour qui tous les moyens sont bons et surtout les moins nobles pour devenir calife à la place du calife. Certes, la discussion est utile et même nécessaire pour nourrir le débat. Encore faut-il se poser les bonnes questions et surtout les poser en y intégrant, à défaut de tous, le plus de paramètres objectifs possibles. Ainsi, après l'incendie de Notre-Dame de Paris, on a entendu crier au scandale et exiger qu'on reconstruise à l'identique, et notamment pour ce qui concerne la célèbre flèche. Ceci étant, on observera objectivement la situation. Notre-Dame a près de 800 ans, et la flèche à peine 150. Si on veut reconstruire à l'identique, il faut donc revenir à ce qui existait après la création et la construction d'origine, et non pas à ce qui a été rajouté par Viollet-le-Duc au XIXe siècle, et après qu'il eût été choisi après un concours d'architecture. Concours dont on conteste aussi aujourd'hui le principe. Autre polémique, les dons importants qui se sont manifestés. On finance la reconstruction de Notre-Dame, mais pas l'aide aux plus démunis. Comme diraient certains, nous, on veut bien. Mais les mêmes grands donateurs pour Notre-Dame financent aussi, et à plus grande hauteur, le football professionnel. L'un d'eux est même propriétaire d'un grand club breton qui s'est illustré le week-end dernier. Curieusement, là, on n'entend pas les belles consciences s'en indigner. Il est vrai que le football professionnel est dans une situation financière misérable. Mais passons. Nous avons aussi en Bretagne une âpre discussion, mais reposant, elle, sur un fond plus solide. Le département de Loire-Atlantique doit-il être rattaché à la région Bretagne ? Mais alors, et par extension, la Bretagne doit-elle être constituée de toute l'ancienne armorique ? Refermons la parenthèse et concentrons-nous sur la question précédente, plus cohérente dans son exposé, car Nantes est bien le siège du château des ducs de Bretagne. C'est à Nantes qu'est née Anne de Bretagne, et c'est également dans la cathédrale de Nantes que se trouve le tombeau de ses parents, tombeau qu'elle a fait elle-même construire. Et justement, le hasard fait bien les choses parce qu'un livre traitant d'Anne de Bretagne va sortir dans les prochaines semaines. Livre soutenu par de solides recherches, écrit par un historien agrégé, docteur en histoire et président de